0: 十多年的扩繁，目前西乌珠穆沁旗存栏下落来牛超过6万头，现已成为内蒙古草原畜牧业的重要产业支柱。跟随白牛大使的传说，我们的镜头跨越山海，抵达法国。在历史亲历者的讲述与下落来牧场的辗转之间，我们试图触摸一段有意生长的脉络。在巴黎中国文化中心，我们拜访了格雷瓜尔·戴高乐，他是法国前总统戴高乐的侄孙。
1: Et je pense que la décision qui a été prise il y a 60 ans a été très importante pour l'échange entre la Chine et la France, mais aussi pour, pour les relations internationales. On avait déjà eu des échanges d'étudiants chinois qui sont venus en France dans les années 30, et c'était la continuité de.Et ces bonnes relations entre la France et la Chine.
0: 四月的巴黎，雨水浸没了柏油路，将整座城市阴成一幅朦胧的底色。而在这片湿漉漉的宁静中，我们的采访对象法国前驻华大使馆农业参赞托马斯·帕维先生如约而至。
2: Le président Pompidou, qui était le premier chef d'État occidental à venir en visite d'État en Chine, a offert 50 taureaux à la Chine, dont 17 taureaux charolais et qui ont été en Mongolie intérieure. Au début, je pensais que c'était une légende, parce que j'en avais entendu parler par des vieux éleveurs français.
0: 探寻的轨迹终于穿透时光的帷幕，指向了那段历史的源头。我们在巴黎有幸拜访了中国前外交官汪华先生。1964年，中国为筹建驻法使馆派出的第一批工作人员，中法建交的宏图，中法友谊的绵延，与他而言是亲笔书写的一页。我们的对话也从查阅历史变为聆听一部活历史的苏醒。
3: 总理首先代表中国政府送给法方一对熊猫，后来就谈到了法国现在牛肉牛很好啊，法国这个特别是叫沙罗莱蕊牛这品种很好，我准备回去之后给你们送几头。
0: 下洛莱牛出口到中国，法国农业部是当时的具体负责部门。奥利弗·阿尔芒是法国农业、农食和粮食主权部农业协作委员会总专员。提起这段历史，他非常熟悉。
4: En tant que Français, je suis très content et très chauvin et très fier, en tout cas que le bœuf charolais et les croisements avec les races locales soient effectivement ambassadeurs de la France en Mongolie, parce que la qualité de la viande, parce que derrière le bœuf, il y a la qualité de la viande.
0: 在奥利弗·阿尔芒的指引下，追寻下洛莱牛的旅程在法国腹地展开，从勃艮第的金色原野到涅夫勒的起伏丘陵。下洛莱牛的故事深植于这片土地，我们的脚步停驻在一座独特的建筑前，下洛莱之家。这里介绍了这个传奇品种的历史脉络。
5: Et nous, on a la chance d'être dans un territoire bocager, donc naturel, avec très peu d'engrais, avec une herbe très riche, parce qu'on a un sous-sol et une géologie de très haute qualité.
0: 下洛莱牛是在法国勃艮第到涅夫勒地区的气候地理环境下自然孕育出的优良品种，其体格大、生长快、肌肉多、脂肪少，成为经典法式牛排的顶级食材。只需要简单用盐和黑胡椒调味，在高温下快速煎烤，形成完美的焦化外壳，内部则根据喜好保持3分熟至5分熟。关键在于品尝牛肉本身的浓郁风味和柔嫩多

0: 有没有纸？
1: 快点呢。
2: 清晨，妻子给巴雅尔穿戴好妈妈特意缝制的蒙古袍，父亲已经把参加赛出会的两头牛犊装车，年迈的奶奶也盛装赶来送行，给第一次参加赛出会的巴雅尔和牛犊们祈福，祝他们一路平安。托马斯家里摆了许多夏洛莱牛元素的摆件，他们都是之前参加各种比赛获得的奖品。
3: En 2025, c'était pour au mois d'avril, pour la foire de Pâques à Romney. On a fait trois premiers prix et un deuxième. Et avec les trois premiers prix, on a fait un prix d'ensemble. Semaine, là-bas. En ayant une plaque, on arrive à gagner 1 €.
2: 这些奖牌能帮助牧场的牛肉价格每公斤提高1欧元左右，这会给牧场带来不少的额外收入。

0: 经过一下午的勘察，乌日柴哈充分掌握了自家草场的情况。父亲与奶奶两代人虽然通过经年累月的种草与浸牧，已经恢复了草场生态，家园四周洒满绿意，但土壤深处的营养结构先天失衡。他清楚地意识到，若想让牧场的下落来牛茁壮成长，草场的土壤急需肥沃起来。一个草场改造计划正在他的脑海里逐步形成。这次回家，乌日柴哈也是有备而来，他带着土壤取样铲在草场上开始打洞取土。他将带着土壤样本回到北京的实验室进行营养成分分析，然后在牧场不同的区域对症添加营养肥料，让牧场的草长得更加茂密。盛夏时节，龚维嘉博士与法国育种专家马修一同深入乌珠穆沁草原。他们此行的目的是调研了解乌珠穆沁草原上下落来牛的繁育与生长情况。
1: Charolais, 60 rentables qui gagnent de l'argent. Le but, c'est aussi ça, de proposer une génétique qui permet ça à l'élevage, qui soit rentable économiquement.
2: Oui.
1: Donc, c'est le but, c'est de proposer une génétique qui permette aussi à une rentabilité pour l'éleveur.
2: Oui.
0: 碧草连天，风过如浪。他们细查牛群体征，严谨记录数据，也与牧人并肩长谈。